Tu vois, effectivement, faut voir. Tu vois, effectivement, on va faire check.